0: Está muy bien. El otro.
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2: Fernando Gálvez por Tarantos a la guitarra Manolo Sanlúcar.